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0: Jean-Lunia, bonsoir.
1: C'est l'hôtel, hein?
0: Oui.
1: Excuse-moi de te demander pardon, ma petite chérie, si je te dérange, hein?
0: Oui.
1: Un petit soulagement, est-ce que tu peux me donner une petite réponse, s'il te plaît?
0: Oui.
1: Laisse-moi t'expliquer pourquoi je te sonne. C'est une amie de ma petite fille qui est sortie de Trinidad.
0: Oui.
1: Et puis, tu m'emmènes là, et puis nous, depuis deux jours, qui a parlé bien. C'est une personne très charmante. Mais qui a parlé bien qui est anglais, je suis seule avec lui, et puis, moi, besoin de parler, fatigue, bagaille. Moi, la petite fille est dans le cabinet, ça fait une demi-heure, et moi, besoin de parler, ben, dis-lui de sortir. Et comment tu dis sortir de le cabinet en anglais, s'il te plaît?
0: Sortir. C'est go out, sortir.
1: Sortir de le cabinet, comment oui. Tu dis ça?
0: Il faut dire, c'est toute une phrase, hein, tu veux écrire.
1: Ma qu'à regarder, ouais, ça m'a pu faire. Et comment, dis-moi comment tu mets ça?
0: Could you please go out?
1: Attendez, Could you?
0: Oui, please.
1: Could you please?
0: Go out.
1: De qui est-ce?
0: Go out.
1: Go out.
0: Go out.
1: Go out. Oui, j'étais. Oui. Mathieu, comment t'es payé? Alors, attendez, reste avec moi un petit peu. Et. HLA! Could you please go out, s'il te plaît? HLA! Could you please go out?
0: Je te demande pardon, le poulet, je te sens.
1: Et Baka, j'ai compris ce que je lui dis, hein?
0: Ah bon? Eh bien, il faut essayer d'ouvrir la porte de...
1: Mais la clé en dedans, trou seria, c'est pas...
0: Eh bien oui, mais s'il y a quelque chose qui lui arrive, il vaut mieux appeler quelqu'un qui puisse ouvrir la porte pour vous.
1: Mais pas ni personne à l'entour, moi j'ai essayé de demander mon si je peux pas, mais même parler de moi, les bas, moi j'ai crié tout de côté, il n'y a pas ça, dis-moi, que, ou celle qui j'ai dit, moi, comment est-ce qu'il a dit, fais mon sortir dans le cabinet, s'il te plaît.
0: Ah bon?
1: Et attendez, cabinet, où dis-moi cabinet, dans tout ça, dis-moi là?
0: Non.
1: Mais peut-être c'est sur bas de mon cabinet, chérie, mais comment tu
0: mais
1: veux...
0: Mais non, mais ça ne sert à rien, puisque c'est d'où elle est. Elle sort de là où elle est.
1: Eh bien, c'est ça ce que ça veut dire, alors.
0: Voilà, je lui dis simplement de sortir.
1: Eh bien, c'est ça, ma cadine. Eh, manque, frère, attendez. Eh, c'est là, s'il te plaît. Comment tu dis ça encore?
0: Could you please go out?
1: Good. Could you please go out, please? Yes.
0: Je vous en prie.
1: Ah, mon petit bruit derrière la porte là, je sais dit qu'elle est ouverte à moi. Attends, s'il te plaît. HLA, c'est ma mère qui te parle. Koudou, j'adore. Tu m'as dit j'adore, hein?
0: Non, je t'ai pas dit j'adore, mais tu connais alors.
1: Eh ben, mais c'est l'autre monde là, ma grille avant là. Mais c'est j'adore, ça m'était connu.
0: T'as dit sûrement open the door. Could you please open the door?
1: C'est ça, même, il dit moi open the door. Eh ben, laissez-moi noter ça aussi. Oh, open. Open, comment tu dis the door? Hein? Comment ça s'écrit? Hein?
0: The door.
1: The door.
0: T-H-E.
1: Comment tu dis ça?
0: T-H-E.
1: T-H-E.
0: Plus loin. D. De O R.
1: Et ça qu'a dit the door ça?
0: Oui.
1: Mais tu es là-dedans.
0: C'est T-H-E, ça se prononce the.
1: T-H-E. Ça, papa, ça c'est pour moi, c'est pour ça, moi, pas jamais apprendre anglais non plus, on l'a vu moins. Open the door, Shelley, yes, please. Comment nous avons dit au secours à moi? Au secours à moi, comment tu dis ça?
0: Help.
1: Help qui ça, Maka?
0: Help, c'est tout, c'est help.
1: Au secours à moi, on a dit ça.
0: Help. C'est tout ça, oui. On a tout ça,
1: attendez,
0: tout ça,
1: en créole,
0: ça veut dire ça.
1: Attendez, aïe, comme l'ail au camita de poisson. C'est ça, aïe. I qui est-ce?
0: I need some help.
1: I need some. Some là c'est qui ça?
0: Some là, je some.
1: Une somme, mais c'est pas l'argent, mon gars.
0: Mais non, mais c'est somme, il a dit ça en anglais.
1: Comment tu dis, mon gars, écraser la porte là? Mon gars, c'est ça, mon gars, fini fait. Comment tu dis ça? Je vais écraser la porte parce que moi, j'ai l'as dit, I need some les places. C'est ce que tu m'as dit, mais pas de qu'à comprendre. Et ma pas qu'à admettre que moun fait la loi chez moi. Alors, comment tu dis, je vais écraser la porte, s'il te plaît?
0: I'm going to broken the door. To broke, c'est cassé.
1: Petite fille, est-ce que je laisse m'attendre quelque chose? Mon gars, broken la porte et puis mon gars, fini et puis ça tout bonnement. Ah, je sais dire, comprendre ça, m'en dit là. Ouais, il faut que je m'énerve pour moun la comprendre.
0: Oui.
1: Est-ce que tu as fait écouter une petite quelque chose? T'as dit, t'as vu ça?
0: Oui, c'est bien.
1: Eh bien, où ça vous prend ça, chérie, moi?
0: Oui.
1: Y'a qu'un temps nous parler anglais.
0: C'est vrai?
1: Y'a qu'un temps nous parler anglais. Ou même toi, tu parles bien. Moi-même, ma café, ça m'a payé.
0: Oui.
1: Alors, comment tu dis au revoir?
0: Goodbye.
1: Eh bien, goodbye, doudou, darling. Chérie, toi aussi de
0: bye
1: même.
0: Bye.
1: Toi-même aussi.

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Merci beaucoup. Merci. 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
1: Gynécologie, bonjour.
2: Excuse-moi de te demander pardon, ma petite dame. C'est bien, c'est toi qu'on fait la gynécologique.
1: Oui.
2: Laisse-moi te dire, c'est une petite renseignement, moi, c'est vous deux, ben moi.
1: Oui.
2: Je préfère parler à une dame parce que tu vas comprendre ce que je te dis. Il est stérile que le médecin a mis pour moi.
1: Mm-hmm.
2: Mais ça qu'a gêné, moi. Mais moi, Patrick, tu peux dire ça puisque ça ne me dérangeait pas.
1: Pardon?
2: Ça ne me dérangeait pas, mon Patrick, tu peux dire ça puisque Daniel Schmoenig, 25 ans.
1: Uh-huh.
2: Mais ça fait longtemps dit ça. Mais c'est-à-dire que vous avez dit qu'il a commencé à descendre.
1: Mais le stérilet, il faut le changer tous les 4 ans.
2: Mais je t'ai dit, dernière fois, m'a mettez ça. Mais il a longtemps dit ça, chérie, moi.
1: Mais fallait le changer?
2: Mais je ne savais pas, médecin, pas dit moi rien.
1: Mais ça fait combien de temps maintenant, alors?
2: Je t'ai dit, mon dernier enfant a 25 ans.
1: Aïe, aïe, aïe. Pas vrai.
2: Alors c'est là, ça fait, moi, il a fait ça, fait, moi, il a fait ça, moi, mais comme prospère, mon mari, hein, il m'a dit, il s'est dit, il a mon an dit dans moi.
1: Mm-hmm.
2: Alors, m'a dit, ma passe, peut-être c'était ça à l'époque, docteur, t'es mettez pas moi.
1: Mm-hmm.
2: Mais quand la cap, pendant fait ma passe, ma chérie, je suis dans l'affolement total.
1: Mm-hmm.
2: C'est ce que tu peux me dire, qu'est-ce qu'il faut que je fasse?
1: Mais il faut voir le gynécologue pour qu'il l'enlève.
2: Mais gynécologue, ou ça, comment c'est ce que tu peux me dire, ça, moi, même pas quand je suis diabolisé, chérie, moi, donne-moi une petite solution maintenant. C'est ce que toi, même pas, m'en passe,
1: et vous n'avez pas de gynécologue?
2: Mais m'en pas de gynécologue, puisque c'est le docteur Petit qui me soigne, mais j'ai la retraite longtemps, puisque
1: ah,
2: je suis de fond cacao, mais on est rouge.
1: Ah ouais.
2: Ah ben, je sais pas ce qu'il faut que j'ai fait.
1: Eh ben, il faut voir, je vais vous donner le nom de gynécologue.
2: Mais m'en peut pas descendre en ville, hein, chérie, mais il peut pas venir me voir.
1: Ah non, il se déplace pas, hein.
2: Mais parce que c'est-à-dire que je n'ai pas beaucoup de passages. Les maris, moi, pas déjà conduit encore.
1: Uh-huh.
2: Et je suis une dame âgée, déjà, c'est à mon âge.
1: Uh-huh.
2: Il ne peut pas faire un effort, bah, moi, faire un petit.
1: Ah non, il ne va pas monter, hein, non. Il faut venir au cabinet. Hein.
2: Au cabinet, c'est-à-dire, comment Et il faut venir te voir alors.
1: Oui.
2: Mais vous-même, uh-huh. Toi-même, tu es une dame.
1: Uh-huh.
2: Ou qu'est-ce qui peut me toi-même, qu'est-ce que tu me donnes comme un petit conseil pour jeudi à seulement? Et puis après, moi, ouais, pour faire rendez-vous, ouais, mais jeudi à, c'est ce qu'il faut que je fasse.
1: Non, mais aujourd'hui, il n'y a rien à faire d'autre que de l'enlever, hein. Il faut l'enlever.
2: Mais comment ça, ma carte de l'œil?
1: Non, pas où? C'est le médecin seulement qui peut faire ça.
2: Mais
1: il faut pas attendre, hein.
2: Ma passe, ça vient, c'est dit, toute matrice qui a descendu, toute fondation, moi, bouleversée, vraiment. Moi, pas quoi, docteur, t'es pour mettre ça, bah, moi, c'est plus diabolisme, qu'à bah, moi, ma petite chérie. À l'âge, moi, mon bac a fait des machins. Encore, moi, c'est pas à l'âge, moi, t'es qu'à tomber. Ah, c'est, t'es qu'à pédir, moi, ça, quand même.
1: Mais c'est ça.
2: Moi, t'es qu'à j'attirer ça, ni longtemps. Ah, mon Dieu, quoi, dis-moi ça, moi, j'ai énervé.
1: Non, mais là, il faut l'enlever, hein.
2: Ma grand-mère quand il dit prospérer, dit on laisse et tirer tout bonnement. Mais c'est ça qu'il faut que je fasse. Qu'est-ce que tu me dis là?
1: Mais non, il faut pas. C'est un médecin qui doit enlever. Hein.
2: Ma petite chérie, je vais apprendre, mais il ne faut pas oublier, mais on contrarie. Et ça qu'a contrarié moi.
1: Uh-huh.
2: Ma grand-mère dit prospérer, on irait dire les codes là et tout simplement. Et quand il fait qu'on sac bois, non, tu sais comment on fait. Et ma grand-mère retire ça, mon cher. Et puis, nous n'avons pas qu'à parler de ça encore.
1: Il faut voir un médecin. Si c'est possible aujourd'hui, il faut voir un médecin. Aujourd'hui ou demain?
2: Eh bien, mon cas, oui, ou qu'a dit qu'elle fait ça, ben, moi.
1: Mais si.
2: Parce que c'est pas tout docteur qui pourrait faire fondation. Moi, chérie, moi, je suis mangé mon docteur. Mais hein? Il est à la retraite. J'ai
1: ah,
2: mon
1: il est à la retraite.
2: Il est à la... Mais c'est monsieur qui n'est l'habitude de faire fondation. Moi, je pas qu'à laisser n'importe qui m'en jouer dans ça, quand même.
1: Mais oui, mais il faudra bien quand même, il faut changer. S'il est à la retraite, il faut prendre un autre médecin, de toute façon.
2: Mais parce qu'elle m'a pas jamais qu'à tomber malade, je me soigne moi-même avec les petites plantes.
1: Ah oui, d'accord.
2: Ma père,
1: non, mais là, il faut voir un médecin. Hein? Il faut voir aujourd'hui ou demain.
2: Ma cas, essayez de garder ouais, c'est ce que tu me dis là.
1: Voilà.
2: Mais si ça a diabolisé, moi, ma cas, n'irai dans les ça tout bonnement. Attendez, laisse-moi être. Oh. Attendez. Je suis madame Lali Dontin. De fond cacao, mais on est rouge.
1: Uh-huh.
2: Mais affaires stériles, moi, pas ni ça. L'âge, moi, chérie, moi. Parce qu'à mon âge, on a fini de faire ce genre de choses-là. Je suis dans la priorité.
1: Dans la
2: priorité, ma cabredier. Je te souhaite
1: une bonne blague, hein?
2: Eh bien, je te souhaite une bonne petite tournée.
1: Oui, merci.
2: Toi aussi, parallèlement, de même aussi.
1: OK,
2: bonjour. Bonjour, bonne soirée aussi.

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0: 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Allons-y gaiement, sans avoir peur de la friture, des fausses couches, des mamans agriens, mecs aux clètes, cachés, pendis en l'air dans la première classe, diamac de vos cervelles, ramollis au ralenti sur le ciment des dodanes chocolatées de vos cacas oreilles, formolées. Yé, Mr. Krieg. Est-ce que la cour dort? Non, mais là, c'est chauffé, nous commençons à chauffer. Crie! 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bâtiments de maintenant, même si ciment, pas ni sentiment, que le chien fait n'est pas le chat chaudé, que le chat chaudé n'est pas le lapin mal piché, tout comme le ravette gamin n'est pas le 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En vérité, gens de la noble assemblée, un manicou et une mangou sont deux bêtes de même qualité, de même génération et de chromosomes similairement identiques. Sauf devant le venin malsain de général serpent, fer de lance toujours bandé à mort pour vous décaler sans pitié par éjaculation précoce. 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
0: 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Martinique, femme profonde, si profonde, dans ta profondeur, on s'effond et même on se confond. Tout au fond de toi se trouve la banane. La vraie, la longue, la dure. La banane verte comme le lézard. La banane jaune comme le soleil. La banane figue, mi-raisin, mi-canne, mi-banane. Canne douce et sucrée comme toi, ma banane. Canne de miel doré comme ta peau, banane. Canne doudou, ma doudou. Ton jus, ton nectar. Ton homme si chaud, si fort. Ton homme vieux, ton homme blanc. Ton homme qu'on prend encore et encore et qui nous donne de la chaleur. Amour de la banane. Banane mûre pour la confiture. 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Oh Martinique, tu es la femme que j'aime. Douce comme la canne, douce comme l'ananas, douce comme la banane que j'épluche lentement, tout au fond, si profond. Je me donne, je te donne, tu me donnes tout entière dans ta douceur. 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Et je te plante, et je te replante, et je t'arrache, et je te replante, et je t'arrache, et je te replante, et je te coupe, et je te replante, et je te coupe, et je te replante. 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J'ai tant souffert, soufflant, j'étais tant porté que je te connais. 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
1: Et si le vrai amour n'avait ni château, ni costume de prince, et si ce qu'on cherche depuis toujours était juste là, devant nous, Victor Martinel revient avec un message fort, très très fort, une chanson qui nous dit pas quitter.

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0: guess, yeah. Office du tourisme, bonjour. Bonjour, madame. Comment? Mais non, il n'est pas encore arrivé. C'est pourquoi, hein? Comment? Mais non. Vous avez un message à laisser? Je lui dirai, d'accord. Au revoir, madame, au revoir. Pourquoi l'autre, hein? Merde des mounes, mon Dieu.
1: Good morning, sis.
0: Comment?
1: Good morning. It is a tourism office.
0: En toute manière, puisqu'on aura pensé que ma banni n'a rien fait.
1: The tourism office? Oh.
0: Allô, Carole, c'est moi. Tu es où là? Hein?
1: For the French.
0: Tu es au troisième.
1: Exactly.
0: Je suis là, tu me vois.
1: For
0: c'est
1: the
0: moi.
1: French.
0: Laisse-moi te dire.
1: Okay.
0: Tu es là, poète, on peut ouvrir.
1: Tourism office.
0: La manière mon vache concasse et que j'ai rentré à W.I. Les gens n'attendent même pas qu'on ouvre. Non, mais ça m'agace tellement. Mon cave chiffonne ça dans un petit moment. Ouais,
1: please,
0: je te laisse.
1: Mrs.
0: D'accord, à tout à l'heure, ouais.
1: Mrs. I would like. Mrs. Please. Good morning.
0: Bonjour.
1: I would like to rent a car.
0: Comment?
1: To rent a car.
0: Mais pour les cas, c'est pas ici, c'est la quoi mission, madame? Ah là là, mon Dieu. Les gens sont embêtants, hein.
1: You speak English?
0: Madame, on ne vend pas de sandwich ici, c'est... Ah là là là là là là.
1: I would like to visit Martinique, whole Martinique.
0: Ma fille, roulez Martinique tout partout.
1: Whole Martinique.
0: Comment?
1: Whole Martinique. Saint-Pierre, Macuba. Lorraine?
0: Mais on y est en grand. On y est en quatre là, mon. Ben allez, mon Dieu. Madame, on nous va à 8h30, il est
1: 8h20. Please, missis.
0: On n'utilise pas de please que de l'Océdar. Alors arrête, hein. Bon. Bonjour, en tout cas, voilà.
1: I want a car. 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
0: Je
1: car.
0: Je te dis que pour les cars, c'est à la quoi mission?
1: A car. OK?
0: Un car?
1: A car for me. My big family, husband, uncle, and children.
0: Qui ça?
1: Four children.
0: Vous êtes venu en délégation ici?
1: No delegation. My big family and me.
0: Parce qu'on répète toute famille ici, hein?
1: Yes, family, yes.
0: Ma fille, Excusez-moi un petit moment, parce que ma gars senti ça qu'elle finit, mais...
1: What, woyoyoy?
0: Carole, mais Carole, tu as décroché, c'est moi, réponds. C'est moi, pourquoi tu décroches, tu ne parles pas, ma fille. Laisse-moi te dire, tu aurais un petit peu de Jacobin là-haut. Je sens que ma tension monte, ma fille. Là, il y a un bagaille, un bagaille. Qu'à parler, ben moi, pas qu'à comprendre, en patate. Tu parles quoi, hein? Attends, je vais lui demander. Madame, quelle langue?
2: La langue. Quelle langue tu parles?
1: English.
0: On n'est pas dans la merde du
1: you
0: tout.
1: You don't understand?
0: Ma fille, elle n'a pas d'English. Tu parles pagnol seulement. Je ne suis pas dans la merde du tout.
1: I have a dictionary.
0: Quoi? Ma fille, ou malade, si ça prend, mais puis même, quand il dégâche ça.
1: What a minute, dégâche?
0: Oui.
1: What a dégâche? Route décatché.
0: Non.
1: Décatché?
0: Pourquoi penser? Non, ma fille, tu penses que moi, avec mes 27
1: non,
0: ans à l'office...
1: Non,
0: madame, regardez mon bagage, un chocho, ça?
1: Route chocho. Route chocho. Chocho, route chocho.
0: Oui. Uh-huh.
1: Oh non, chocho. Uh-huh.
0: Ah non, ma fille, pas et puis moi, non. Moi, quand il sort, on laisse ça, moi, quand il gris, ça.
1: Gris.
0: Oui. Ne t'inquiète pas. Je m'en occupe.
1: Gris.
0: Ah putain.
1: I don't understand. Mrs. Please.
0: Mais adieu, c'est aussi d'or. On va comprendre, hein?
1: Mrs. I would like a car. 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To visit Paul Martinique, please.
0: Allô, monsieur Edouard. C'est Irène, l'office du tourisme. Tu veux faire une petite course pour moi? Mm-hmm. Non, mon papa comprend ce qu'il a dit. Non. Tu n'as qu'à venir, tu vas lui demander toi-même. Ouais, d'accord, je t'attends. Dans un petit moment, tu auras un taxi.
1: Wait a minute. 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
2: Ma doua dans ti maman.
1: Look at me. 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
2: Ma fille, maman doua ti. Quand il vole en l'air.
1: My car. My big car. For me and my family. Okay? Okay. To drive.
2: Ma fille, c'est pas bail te ba pour pé frotter corps ou pour bail.
1: I would not rent a car.
2: Ma
1: okay?
2: Fille.
1: Yes?
2: Non, non, il y a des gens qui jouent depuis la vie, oui, madame. Alors, madame, vous sortez là, vous sortez là, vous passez en l'air d'autre, vous m'avez écrasé, moi. Moi? Aïe, mon Dieu, madame. Où est-ce que vous montez à bord, Carola? Quand vous montez à bord, taxi, M. Georges, là. Imaginez que vous m'avez monté à bord, taxi, là. Vous m'avez pris la clé, là. Je vais mettre un petit tour. Je vais te couper. Ciao. Wow. Wow. Wow, wow, wow, wow, wow, wow, wow. Et puis ma fille, où est tout le temps là au télé? C'est taxi, je vais passer en l'aura prise. Alors, tchèque, bête, je vais défoncer.
3: Entendez des mots anglais, maman. Il est où, bête?

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L'amour. 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
0: 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Il y a une maman de capette dans la fille là. 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
1: Mais non, non, non, tu n'as rien compris. Tu n'as rien compris, Albert. Tu n'as rien compris. De toute façon, t'es pas de niveau pour comprendre ces choses-là. Oui, Albert. De toute façon, tu es un mécréant. Et rassure-toi, tu prendras le chemin du feu, toi. Et je te comprends, je te pardonne aussi parce que tu es en train de parler en état de débriété. Tu as bu. Donc je ne peux pas continuer à discuter avec toi.
2: Où ça devant casa moi. Et qu'on est là en état de débriété.
1: Je suppose que tu as bu.
2: Ouais. C'est où qui m'y comptait à l'estomac à moi. Eh bien, finalement, on va m'en le dire. Ou qu'à moi, on l'idée.
1: Ou pas pourquoi on la goûte alors.
2: Pourquoi pas le créole Non.
1: Mais, oui.
2: Comment ça? On ne peut pas boire ça. Parce que ça c'est boisson à le monde.
1: Oui, mais...
2: Et là ou pas dans le monde, ou pas capable de boisson à le monde.
1: Oui, mais... Albert, papa, même pas ni longtemps à dans ça.
2: Je suis dans un état. Avance.
1: Eh oui.
2: Bah.
0: Il est 18h.
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Il est 23h. 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